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0: 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Nous allons commencer tant d'inspiration avec un peu belle musique gospel, gospel de la Caraïbe, gospel de tout partout. 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
1: 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Nous avons une température actuelle de 28 degrés de Wola à Pointe-à-Pitre. 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

0: 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Eh bien, bonsoir.
1: Bonsoir Clayton.
0: Ok, c'est avec plaisir d'être accueilli sur la Radio Gaillac pour la première fois. Dis-nous exactement qui tu es.
1: Alors moi c'est Diana Andrew, j'ai 26 ans, je suis conseillère en insertion professionnelle et fondatrice de Révélation Insertion.
0: Conseillère en insertion et on attend Andrew.
1: C'est ça.
0: Andrew, so this is Dominican descent.
1: Is that?
0: That's Dominican descent. So she's Dominican by descent. You see, she's an Andrew, and the Andrews are found in Portsmouth, I think.
1: It's that.
0: Exactement. Les Andrews sont à Gantons, à Portsmouth. Alors, définis ça pour nous un peu, ce que tu es.
1: Ok. Alors, moi, mon poste de conseiller en insertion professionnelle, ça consiste surtout à pouvoir accompagner les jeunes comme les moins jeunes à pouvoir trouver du travail. Donc, trouver du travail, ça passe déjà par beaucoup de choses. Ça veut dire déjà répondre aux différents freins sociaux. Si on a des problèmes pour trouver un logement, des problèmes financiers, des problèmes de santé, c'est important pour moi de pouvoir régler ça avant. Pour pouvoir ensuite permettre à la personne de se concentrer pour pouvoir trouver un travail.
0: Alors, les jeunes de quel âge?
1: Alors, les jeunes, ça commence déjà à partir de 16 ans. Il y en a qui arrêtent l'école et puis la tranche d'âge, en tout cas, de base, c'est de 16 à 25 ans. Mais moi, je ne suis pas fermée à cette tranche d'âge. Je vais vraiment jusqu'aux anciens, les seniors.
0: Même les seniors aussi en insertion professionnelle.
1: Ça. Oui, bien sûr. Surtout à cet âge, il y a beaucoup de reconversions professionnelles.
0: Pourquoi il y a tant de reconversions professionnelles? Les gens, peut-être, n'ont presque pas prêts à partir en retraite.
1: C'est vrai qu'il y a beaucoup de personnes qui sont prêtes à partir en retraite, mais on se rend compte finalement que beaucoup de personnes se sont retrouvées à travailler parce que leur famille leur a envoyé travailler tel poste, mais qu'ils ont dû s'occuper de la famille très jeune, donc ils se sont retrouvés dans des postes qu'ils n'aimaient pas forcément. Et en fait, lorsque, à travers les années, l'expérience, ils ont vraiment pris en compétence, ils ont pris à prendre conscience qu'ils ont de la valeur, qu'ils sont capables de faire beaucoup de choses et qu'aujourd'hui, ben, l'État a mis beaucoup de choses en place pour qu'ils puissent accéder à des formations. Mais en fait, ils se retrouvent dans une phase de leur vie où ils se disent qu'ils n'ont pas accompli beaucoup de choses. Ils n'ont pas l'impression d'avoir vécu. Donc finalement, ils se retrouvent dans une phase où ils ont envie de vivre, ils ont envie de profiter de leurs dernières années de travail, de cumuler aussi de la retraite pour ceux qui ont travaillé non déclaré. Et ils commencent en fait à anticiper la fin et se dire en fait que j'ai envie quand même de faire quelque chose que j'aime. Et moi, en fait, c'est c'est tout mon plaisir de pouvoir justement accompagner les gens vers quelque chose qui les intéresse vraiment. Donc la reconversion professionnelle, on parle de seniors, mais c'est pas que pour les seniors. C'est aussi pour les jeunes, c'est aussi pour les personnes dans la trentaine, la quarantaine qui se disent bon, par exemple, j'ai fait 20 ans en comptabilité, aujourd'hui j'en ai marre d'être derrière les chiffres, j'ai envie de travailler avec les êtres humains, donc ils vont peut-être se retrouver dans la restauration, par exemple. Donc voilà.
0: Est-ce qu'il y a quelque chose à faire avec le VAE?
1: La VAE? Mm-hmm. Oui, bien sûr. Toutes les personnes qui ont travaillé pendant plusieurs années sans diplôme, mais qui ont justement eu le cœur à pouvoir apprendre, ben en fait, on se rend compte que c'est vraiment un accompagnement. VAE, déjà, c'est la validation des acquis d'expérience. Mm-hmm. Aujourd'hui, on peut voir qu'il n'y a plus cette contrainte d'attendre un an d'expérience minimum. À partir du moment où tu sens que tu as travaillé assez longtemps pour pouvoir apprendre un métier, pouvoir connaître le métier profondément, en fait, ben tu es en capacité, en tout cas, de pouvoir te rapprocher d'un centre de formation ou en tout cas de France Travail pour pouvoir leur demander un accompagnement, pouvoir faire valoir tes compétences. C'est pas un... Comment je vais dire ça? Un diplôme, c'est important, mais un diplôme ne te définit pas. Donc, ça veut dire que si tu sais que tu es en capacité de pouvoir avoir le poste que quelqu'un d'autre a, mais tu te sens peut-être beaucoup plus légitime que lui de pouvoir exercer ce poste, mais peut-être qu'on te néglige parce que tu n'as pas le diplôme, mais je t'invite à pouvoir effectuer une VAE parce que oui, c'est quelque chose qui reste quand même important pour beaucoup de personnes, justement, qui viennent de différents milieux et qui se disent en fait qu'ils ne sont pas capables d'y arriver alors qu'ils ont peut-être fait 20 ans dans un métier. J'ai envie de te dire que oui, en fait, tu as autant de valeur que peut-être cette personne qui a un diplôme juste parce que tu es quelqu'un qui a du savoir-être, du savoir-faire, tu sais comment te comporter et ça, c'est une vraie valeur ajoutée.
0: Et quelles sont les contraintes ou bien les difficultés que vous rencontrez dans votre d'être en tant que conseillère, surtout envers la jeunesse?
1: Alors, en tant que conseillère en insertion professionnelle avec la jeunesse, moi, ce que je pourrais dire, c'est que les jeunes, souvent, aujourd'hui, plus les années passent et plus ils ne savent pas vraiment ce qu'ils veulent faire. Comment je vais dire ça? Le système scolaire fait qu'ils sont beaucoup dans un format de travail dans une éducation qui reste basique. Et en fait, on te dit que c'est après que tu aies fini la terminale, que tu commences à te diriger vers ce que tu veux vraiment faire. Mais en amont, même s'il y a les conseillers en orientation dans les écoles, je trouve qu'il n'y a pas forcément de format, d'activité qui est mise en place pour que les jeunes puissent commencer déjà à savoir, en fait, pourquoi je vais à l'école, pourquoi je dois me battre et pour qu'en fait, ils aient un objectif à atteindre et pour qu'ils se disent en fait ok, maintenant je sais que je vais à l'école pour telle raison, donc je me concentre. Donc en fait, étant donné que maintenant les jeunes n'ont pas forcément un objectif clair dès le départ de leur scolarité, en tout cas pour certains, en fait, ça fait qu'aujourd'hui, lorsque je rencontre des jeunes, souvent ils sont en mode ils vont travailler pour se faire de l'argent, mais ils n'aiment pas ce qu'ils font, ils changent de travail tout le temps. Et finalement, on se retrouve dans une société où il y a beaucoup de burn-out, de personnes tristes, de personnes qui accueillent mal les gens aussi dans en collectivité ou dans les différentes entreprises. Mais tout ça, ça part de quoi? Ça part du fait que sûrement, la personne qui vous accueille en face de vous n'aime pas ce qu'il fait ou encore fait face à des difficultés, des problèmes personnels qui sont peut-être trop présentes et qui se manifestent dans son travail. Donc, c'est vraiment... Dans mon travail, je dirais que l'enjeu, c'est de pouvoir travailler de pouvoir se balancer entre les problèmes personnels de chaque personne et comment, en fait, ça se répercute sur sa vie professionnelle.
0: C'est une chose que je trouve bizarre et je comprends pas trop parce qu'on a beaucoup, beaucoup, beaucoup, beaucoup d'opportunités ici. Mais quand je regarde un jeune, un enfant, même de l'âge d'enfant à la Dominique, les enfants et les jeunes savent déjà ce qu'ils veulent faire. Mm-hmm. Et peut-être pas à 100%, mais ils ont déjà une idée. Mm-hmm. Et ce que j'ai constaté ici, les jeunes ici, les enfants, les jeunes ici ne savent pas, même en lycée, même au lycée et au collège, ils savent pas encore ce qu'ils veulent faire. Quelle est la raison pour ça?
1: Ah, La question est pertinente parce que techniquement, je pense que c'est propre à chacun. On a tous un parcours.
0: Est-ce que ça te coupe? Est-ce que c'est pas parce qu'on a beaucoup de choix, on ne sait pas comment choisir?
1: Alors, justement, j'allais y venir. Alors, on a tous un parcours de vie qui est différent. On a tous un cadre de vie qui est différent, une famille différente, une éducation différente, qui finalement font de nous des personnes avec une vision différente. Et effectivement, moi, je pense que le cadre de vie joue pour beaucoup parce qu'effectivement, en Guadeloupe, nous avons beaucoup de possibilités. Je ne dirais pas que la vie est facile pour tous, mais en tout cas, l'environnement, en tout cas, comment je vais dire ça, l'État essaie de s'adapter à la réalité de tout le monde, à la réalité de vie de tout le monde, pour pouvoir nous proposer des choses. Donc, en fait, étant donné qu'on voit que on a des aides, des dispositifs, ce sont des aides pour le retour à l'emploi ou encore pour aider nos familles à pouvoir nous donner à manger, etc. Même pour le permis. Donc en fait, les jeunes sont beaucoup plus laxistes et ne pensent pas forcément à demain parce que pour eux, tout est acquis. Alors que lorsqu'on se retourne vers la Caraïbe, la Dominique est une île indépendante qui doivent, tout le monde doit se débrouiller comme il peut. Tout le monde n'a pas forcément accès à toutes ces facilités que nous on a en France. Donc je pense déjà que ça pousse déjà les jeunes à avoir une réflexion qui est beaucoup plus poussée ou qui va beaucoup plus loin, une réflexion où ils se mettent déjà dans une posture d'adulte, là où l'enfant en France, s'il n'a pas un cadre de vie qui le pousse en tout cas à se responsabiliser, ben ils sont beaucoup allaités, je dirais, et ils ne pensent pas forcément à demain. Et s'il y a une phrase qu'ils aiment bien sortir, c'est que je vis au jour le jour. Donc, qui dit vivre au jour le jour dit qu'on ne pense pas à demain et on se dit que demain, de toutes les façons, je vais gérer, c'est fait l'argent. Et puis finalement, ils se retournent vers les facilités de ce monde qui poussent finalement à la perdition. Parce que quand on se retrouve dans la réalité de vie, lorsqu'on devient un adulte après l'école et qu'on se rend compte qu'il faut trouver un travail, et pour trouver un travail, finalement, il faut avoir le permis, parce que si en Guadeloupe, c'est compliqué de se déplacer sans voiture, sauf que le permis, c'est payant. Et où est-ce qu'on trouve cet argent si notre famille même n'a pas forcément les moyens ou qu'on vient d'un milieu assez modeste? Donc là, il se rend compte que bon, il faut trouver du travail. Donc, comment je fais? Mais si toute ta vie, durant ta période scolaire, tu as cultivé un petit peu la paresse, tu n'as pas travaillé, tu ne t'es pas donné les moyens, c'est compliqué de pouvoir se mettre dans une dynamique où tu te dis que tu vas travailler, tu vas aller chercher, te donner deux taf en fait. Alors qu'à la Dominique, je dirais qu'ils sont déjà habitués à ce train de vie où ils se donnent les moyens, où je sais pas moi, ne serait-ce que pour se nourrir, maman n'est pas là, elle va travailler, ben tu vas te débrouiller pour aller faire ton blaf, pour aller faire ta nourriture, quoi. Donc en fait, je pense que c'est vraiment ça, c'est la différence d'éducation et de cadre de vie qui crée justement ce manque de vision et d'ambition au niveau des jeunes en Guadeloupe ou à la comparé à la Dominique ou ailleurs dans la Caraïbe.
0: Oui. Est-ce que tu penses qu'on a trop d'opportunités? Parce qu'on a des stages qui sont rémunérés. Et dans les autres pays, on n'a pas ça. Je vais en Haïti et quand je regarde dès l'âge de 3 ans, les enfants sont scolarisés et les parents n'ont pas beaucoup de moyens et ils payent pour la scolarité de leurs enfants. Des maternelles jusqu'à l'université. Ils sont fiers, ils sont contents d'être payés et les enfants ont un objectif. Et ici, on a des stages qui sont même rémunérés. Payer ou pour apprendre. C'est pas dit avant de nous faire un métier ou quoi dire, c'est moi qui apprends vos métiers là, c'est pour payer moi. Après, nous avons payé ou pour apprendre, mais ou still, quand nous avons dit en créole, nous still pas voulu apprendre. Est-ce que c'est on a trop de moyens?
1: Je dirais effectivement. Après, c'est pas pour tout le monde parce que certains en fait se rendent compte effectivement que tout n'est pas acquis et que du jour au lendemain, tout ça peut s'arrêter. Et que ça reste une grâce finalement de pouvoir accéder à toutes ces facilités. Donc, ils se donnent les moyens, mais puis il y en a d'autres qui se sous-estiment. Vous savez, des fois, on se dit juste que les enfants sont paresseux, qu'ils ne veulent rien faire, alors que pas forcément. Certains, c'est juste que ben, leurs parents, à travers leur traumatisme eux-mêmes, transmettent aux enfants une vision qui est assez minime d'eux-mêmes. Ils vont leur dire que voilà, ou pas, vous rien, ou pas, ça fait rien. Donc finalement, l'enfant va faire de ça une réalité, et finalement, quand il se retrouve à l'école, il va se dire, mais de toute façon, je ne suis pas capable de faire ce que l'autre fait. Et donc, il ne va pas forcément voir toutes les possibilités qu'il a devant lui, ou même s'il a des difficultés, ben en fait, il va pas voir en fait qu'il y a un professionnel qui est là pour lui, pour pouvoir l'aider. Et tout est possible, en fait. C'est ça que le monde a du mal à croire pour certains, c'est qu'en fait, tout est possible. Si tu veux, tu peux. Et il suffit simplement de pouvoir te donner les moyens de te rapprocher des bonnes personnes. Et mais par contre, je dirais quand même que là où on parle quand même des Français qui ne se donnent pas forcément les moyens, mais il y en a qui ont de l'ambition et qui se donnent les moyens. La preuve, ben, je suis là quand même. Mais s'il y a une chose aussi que j'ai remarqué, c'est que par exemple, au niveau de la Dominique, je pense qu'il y en a qui auraient aimé faire pas mal de choses, mais qui ne peuvent pas par manque de moyens. Mais il y en a aussi qui finalement ne font pas grand chose parce qu'ils se sont résiliés à leur schéma de vie, à ce que leur soumet ben, le territoire de la Dominique, tout simplement. Et en fait, c'est comme si ils se sont mis dans un couloir et qu'ils ne voient pas en fait ce qui se passe ailleurs, vers quoi ils peuvent se rediriger. Et c'est pour ça aussi que certains se déplacent et vont vivre ailleurs. Mais pour ceux qui restent là-bas, finalement, qu'est-ce qu'on leur propose? Et nous, en Guadeloupe, il y a aussi des dispositifs qui sont mis en place pour pouvoir travailler avec les autres territoires de la Caraïbe. Mais qui est-ce qui se bouge finalement pour pouvoir aller les soutenir?

0: de la Caraïbe pour pouvoir nous élever nous-mêmes et les élever eux-mêmes. Mm-hmm. Pour faire de la Caraïbe justement un territoire qui finit par être glorieux parce qu'on a une force vivante qui reste, qui est présente et en fait il n'est pas assez exploité. Et ça, c'est dommage.
1: Mais ce qu'on voit maintenant, c'est que beaucoup de jeunes parlent. Si. En métropole. Mm-hmm. On dit plus métropole, je ne sais pas trop pourquoi. On dit l'hexagone.
0: C'est ça.
1: Mais il y a beaucoup de jeunes qui parlent. Pourquoi ils choisissent de partir?
0: En fait, on dit qu'effectivement, en Guadeloupe, il y a beaucoup de choses qui sont mises en place, mais il y a aussi pas mal de choses qui manquent. Et souvent, les jeunes partent de la Guadeloupe parce que il y a des domaines d'activité qui ne sont pas assez développés ici. On parle aussi du salaire qui n'est pas assez élevé par rapport au coût de la vie maintenant, enfin de nos jours. Et finalement aussi, les jeunes partent par rapport à la mentalité des personnes qui vivent en Guadeloupe. Étant donné que les jeunes sont beaucoup tournés vers ce qui se passe sur les réseaux et ailleurs, donc en fait, ils ont, ne serait-ce que dans la manière dont on grandit, on regarde à comment les choses se passent ailleurs. Et lorsque finalement, on voit que ça nous ressemble en Guadeloupe, si tu es un petit peu différent de quelqu'un d'autre, qui, pour certains, ils peuvent avoir le jugement facile. Et les jeunes ont du mal avec ça, surtout avec les anciens qui ont peut-être du mal aussi à s'adapter à la génération d'aujourd'hui. Donc, les jeunes qui ont beaucoup plus de cran et qui en ont marre, décident de partir vers de nouveaux horizons. Et finalement, après avoir découvert, ou même peut-être pour leurs études, hein, mais après avoir découvert comment ça se passe ailleurs, se dire qu'on va revenir au pays, ça reste compliqué parce que quand tu as goûté un petit peu, je dirais pas au luxe, hein, mais à un climat qui est différent, qui t'ouvre quand même beaucoup de portes au niveau des entreprises, ne serait-ce que même pour du shopping. En fait, le coût de la vie, elle est peut-être plus, enfin, elle est moindre ailleurs et il y a beaucoup plus de choix. Donc, je pense aussi qu'il y a beaucoup de facteurs qui font que les jeunes partent et qu'ils ne reviennent pas. Parce que finalement, quand tu as goûté à ce qui se passe ailleurs, la Guadeloupe finit par être trop petit d'esprit, comme trop petit pour toi, tout simplement, en termes d'environnement. Et surtout, le salaire reste un élément très important à prendre en compte. Et je pense que pour beaucoup, s'il n'y avait pas la famille ou en tout cas le côté local, très familial de la Guadeloupe, qui reste quand même une plus-value pour nous, hein, s'il n'y avait pas ça, il y en a quand même beaucoup qui ne seraient pas revenus. Donc, je pense que c'est quand même aussi un élément à prendre en compte. Et je crois vraiment que la région, etc., ils travaillent quand même beaucoup à ce niveau-là. Mais je pense qu'il y a aussi un travail à faire déjà sur le territoire pour donner envie aux jeunes de revenir.
1: Very, very, very interesting. Très intéressant. 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Et nous avons parlé avec Diana Andrew. un conseiller en insertion professionnelle, si vous voulez, si vous voulez poser une question ou bien vous voulez une orientation pour Jenna ou pour Simona, ou bien vous voulez peut-être un conseil, vous pouvez couiller nous quelques minutes encore, vous pouvez couiller nous à 06 90 75 68 15, 06 90 75 68.